0: 18 ambulance 2 entered SMH.
1: 18 ambulance 2 en route SMH.
2: Lakes Region 37 ambulance 1 en route SMH.
1: 37 ambulance 1 en route SMH.